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1: Bonjour à toutes et à tous. Et bienvenue sur Waudi LP 94.5 Tacoma Park Radio. Vous écoutez Amuse Bouche. Je m'appelle Slobo. Et dans cette émission, nous faisons un voyage à travers la musique francophone. Une musique qui traverse les continents, l'Europe, l'Afrique, l'Amérique du Nord. Aujourd'hui, notre épisode est spécial. Nous explorons la pop électronique française, une musique influencée par les synthétiseurs, les rythmes doux, l'héritage du son français moderne. Nous venons d'écouter Lesson 1 de l'équipe du son. Et maintenant, nous partons dans la nature avec Canopée de Polo et Pan. Une canopée, c'est le sommet des arbres dans la forêt, the top layer of the forest. La chanson parle d'un rêve. Deux personnes vivent ensemble dans la nature, libres et heureuses, loin de la vie moderne. Et écoutons.
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C'était Plage Isolée de duo Polo et Pan, connu pour leur univers très rêveur. Le mot rêveur vient de mon rêve, dream. Rêveur, dreamy. Avant de créer Polo et Pan, les deux artistes travaillent comme DJs à Paris, notamment dans le célèbre club Le Baron. Ce club était réputé pour sa politique d'entrée notoirement stricte. Mais il a fermé ses portes en 2020. Nous continuons avec un bloc de musique rêveuse. Maintenant arrive Levantine de Anorak. Le mot vient de Levant, le côté où le soleil se lève ce matin, le matin. Bonne écoute.

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1: Et nous avons entendu Vendredi sur mer avec la femme à la peau bleue. Vendredi sur mer est une artiste suisse pour savoir, connue pour savoir parler, presque comme de la poésie. Et dans la chanson, elle décrit une femme mystérieuse, vue comme un rêve ou une imagination entre amour et fantaisie. Peau signifie skin. Peau bleue, blue skin. Et bonne nouvelle pour nos auditeurs à Washington, Vendredi sur mer sera en concert le 5 mars à Songbird Music House au 540 Penn Street Northeast. And to make sure that you heard me, Vendredi sur mer is coming to DC March 5 at the Songbird Music House, 540 Penn Street Northeast. Et voici une nouveauté. Sortie l'année dernière en 2025, Bon Voyage de Alistair Lane et Von Felt. Alistair Lane est un DJ français qui vit à Paris et fait de la musique électronique inspirée de funk et de house. Et Von Felt est un producteur électro qui travaille avec plusieurs artistes. Bon voyage!

Je pense à toi quand tu n'es plus là. I'm thinking of you when you're no longer here. Tu sais, j'ai froid quand tu n'es plus là. You know I'm cold when you're no longer here. Mais c'est exact, monsieur Louis. Louis of Man est un producteur français qui a commencé à faire de la musique très jeune, en transformant l'iPad de sa famille en recording studio quand il avait seulement 11 ans. Et maintenant, ce soir, je m'en vais. Une phrase importante, je m'en vais. I am leaving. Mais Maud Geoffrey ne quitte personne. Elle part rejoindre son amoureux. En collaboration avec le duo Electropop Slove, voici Maud Geoffrey et ce soir, je m'en vais.

0: Salut, je suis DJ Cathy. Désolée d'être tard, mais il neige maintenant. Très bizarre. C'est beau, mais quand va arrêter la neige?
1: Dernière neige.
0: Nous venons... Quoi?
1: J'espère que c'est la dernière neige de mille... Oh, not 1900, but maybe February.
0: Oui, c'est vrai. Nous venons d'écouter Mirage sur le Nil de Bon Voyage Organisation. Bon Voyage Organisation est un collectif musical basé à Paris qui aime mélanger la musique électro avec des sons inspirés du Moyen-Orient, du Middle East et de l'Afrique pour donner l'impression de voyager autour du monde. Nous allons maintenant écouter Rouge à lèvres d'Alistair Lane. Le rouge à lèvres en français veut dire lipstick. Dans cette chanson, ce n'est pas seulement du maquillage, c'est un symbole de confiance, de séduction et d'un moment intime entre deux personnes. Musicalement, la chanson mélange plusieurs styles. La bossa nova, le flamenco, le jazz, la pop et le disco pour créer une ambiance douce et élégante. Installez-vous et bonne écoute.
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0: Ça fait du bien, les gens, ça fait du bien. Il a répété 30 fois. Alors maintenant, nous avons appris une nouvelle phrase. Ça fait du bien, qui signifie « it feels good ». La chanson est d'Antonin, qui est un artiste français de la nouvelle scène électropop, connu pour ses chansons légères et positives. Mais il est temps de danser avec Vendredi sur mer à nouveau. La chanson est « Chewing Gum » et c'est une chanson sur le début d'une relation quand tout est encore léger, un peu mystérieux. C'est peut-être le bon moment pour le dire encore une fois que Vendredi sur mer sera en concert le 5 mars à Songbird Music House au 540 Penn Street Northeast. Katie, quels autres artistes francophones seront en ville dans les prochaines semaines?
1: Well, Patrick Watson sera en concert à 930 Club le 31e mars, une occasion rare de découvrir sur scène son univers poétique et atmosphère cinématographique. Patrick Watson est un chanteur et compositeur du Canada. Le vendredi 6e mars, à l'Enfant Gallery, nous aurons un concert de musique française. La mezzo-soprano Crystal E. Williams chantera et la pianiste Natalia Kazarian jouera du piano. Elles interprétant des mélodies françaises de Berlioz, Ravel, Viardot et Les Sœurs Boulanger. Le samedi 7 mars à The Music Center au Strathmore, l'Orchestre National Philharmonic joue un concert intitulé French Masters, Ravel, Debussy et Taillefer. Et finalement, le vendredi 13 mars, au Birchmere Music Hall à Alexandria, le groupe Paris Chanson propose une soirée de musique française vivante. Ils chantent des classiques de Piaf, Aznavour, Dassin et Zaz, mais avec une touche de jazz manouche et un petit style guitain d'Europe de l'Est.
0: Oh, ça fait beaucoup d'événements. Il est temps de revenir à la musique. Vendredi sur mer avec de chewing gum.

0: Ça, c'était Les Vitrines de Kyle Francescoli qui a décrit la ville la nuit. On a l'impression de marcher la nuit dans la vie, de regarder des vies à travers les fenêtres avec un sentiment un peu mélancolique. Une vitrine est la fenêtre d'un magasin. Regarder les vitrines, c'est aussi observer la vie urbaine. La prochaine chanson, Femme Fantôme. Flora Fishback et Lockhart nous emmènent sur une plage pour profiter du soleil. Elle dit « Reste avec moi sur la plage. Rest with me on the beach. » Avec plaisir, Flora.
1: Avec plaisir.

Je crois bien que c'était dans le midi. J'en suis plus trop sûr maintenant. Il y avait la plage, il y avait la mer et les poissons dedans.

Il fait chaud, il fait froid. Le réchauffement climatique, global warming, est une réalité. Et le titre de la chanson, El Niño, fait référence à cet célèbre phénomène climatique. L'artiste, Jujua, est d'origine ivoirienne et française. Il a des racines, roots, en Côte d'Ivoire, ce qui influence sa musique, notamment dans les rythmes et certaines inspirations afro-pop que l'on entend dans ses chansons. Et il s'est aussi fait connaître en duo avec le musicien Lieutenant Nicholson. 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Ok, nous poursuivons maintenant dans la même veine tropicale avec Agitation tropicale de l'impératrice. L'impératrice.

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Est-ce que vous dansez? Nous avons entendu Pluie fine de l'artiste qui s'appelle Corinne. Une pluie légère, douce, souvent associée à Paris dans l'imaginaire français. Maintenant, Paris-Brazzaville. Connaissez-vous Brazzaville? C'est la capitale d'un pays d'Afrique centrale. La chanson est de Léonie Pernet, une musicienne française qui mêle musique électronique, percussion et influence spirituelle. Elle a grandi en partie à Brazzaville, où sa mère travaillait comme diplomate et cette expérience africaine a profondément marqué son univers musical et son sens du rythme.

0: C'était la piscine de Hypnolove. Une piscine, swimming pool, évoque détente et chaleur, c'est-à-dire relaxation and warmth, détente et chaleur. Les deux chansons suivantes sont du même artiste, Marine Nuyi. Elle fait partie d'une scène parisienne d'artistes indépendants qui produisent souvent leur musique eux-mêmes. They produce their own music by themselves. Ce qui donne à ces chansons une sensation très personnelle et authentique, comme un journal intime mis en musique. Avant de sortir des propres chansons, elles écrivent surtout seules chez elles, en enregistrant des maquettes simples sur ordinateur, une façon très DIY, typique de la nouvelle génération d'artistes électropop français. Allez-y, Marine.
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1: 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Donc, maintenant arrive Macho, une chanson qui joue avec les stéréotypes masculins, souvent avec humour. L'artiste est Yako Aino Kalevi, un musicien originaire de Finlande, connu pour mélanger pop, funk et électro avec une touche rétro et expérimentale. Il produit presque toute sa musique seul à la maison en jouant de plusieurs instruments.

0: On écoutait C'est toi qu'elle préfère de Alice et moi. Alice et moi s'appelle en réalité Alice Von Urberg. Elle a raconté que son nom de scène, Alice et moi, reflète l'idée qu'il y a deux facettes de sa personnalité. L'une timide et rêveuse, et l'autre plus audacieuse et enthousiaste. Mais maintenant, changement d'ambiance avec Je me nuis. Me nuis vient du verbe s'ennuyer, qui signifie to feel bored, ou parfois lonely. Nous allons jouer deux chansons de même groupe, Paradis, un duo parisien composé de Simone Meny et Pierre Rousseau. Leur musique est mélancolique, ce qui explique pourquoi le titre de la chanson lui correspond parfaitement.
1: Donc, nous arrivons à la fin de cet épisode d'Amuse-Bouche. Aujourd'hui, nous avons voyagé à travers la pop électronique française, une musique douce, élégante et pleine d'imagination. Merci d'avoir passé ce moment avec nous sur WOWD, Wowdy 94.3. Nous sommes Cathy et Slobo. À très bientôt pour nous un nouveau voyage musical francophone. Bon après-midi à tous.
0: Ciao, ciao.

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